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0: Si un jour j'ai une chaîne de télévision, ce qui est peu probable, j'aimerais bien que vous fassiez, que vous soyez responsable d'information pendant une semaine, pour voir comment vous aborderiez ça.
1: Ça commencerait par pas d'information pendant une semaine.
0: Oui.

0: mer, on ne peut pas, il faut... L'intelligence, il ne vit que du malheur. Et s'il n'y a pas de malheur, elle a rien à montrer. Et en dehors de chaudes variétés ou d'une discussion entre vous et moi. Imaginez simplement que la télévision montre des scènes de bonheur. Si le soir, en rentrant chez vous, les gens voyaient une image de bonheur et soit, si on peut dire, effondré par le bonheur, ça serait insupportable. Pensons ça.
1: Quand l'aube chasse la nuit, fini le monde brumeux des rêves, fini les épopées sans trêve, au vent les pays merveilleux, c'est ici que la vie s'achève, que le récit se met en grève. Tom et Jerry, Adam et